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0: 6, 8e mois 2026. Mesdames, messieurs, bonsoir. Moi, très content de vous avoir avec nous, comme d'habitude. Il fait l'air ça, hein. C'est l'heure de l'émission baptisée Voyage Sentimental, hein. Toujours présenté par l'unique, l'animateur, s'appelle Collins Michel, hein. Dylan's Promo. L'homme passionné de l'amour en soi. Ouais. Très content de vous avoir avec nous. Oui. Nous pourrons parler de l'amour, de relations sentimentales. Devise de l'émission, hein. Voyage sentimental, c'est de faire comprendre. C'est ce qu'on appelle la relation sentimentale, hein. Oui, nous là, justement. Pour m'ba nous des conseils, hein, cap bon pour nous, pour que relation là, hein, pour capable grandir, ok? Oui, c'est mission ça, hein, c'est mission voyage sentimental ça, ok? Comme d'habitude, jour jeudi, hein. C'est moi-même pour comme qui toujours fait voyage, hein. Bien que me connais, bon, j'ai un confrère, hein, qui est avec moi là, mais bon, yon là quand même, OK, nous gagnons pour nous de, hein, vocal monsieur, OK? Et c'est bravo. Hein, frère tout le temps qui passe ouais, hein. OK? Yo, elle me call Lance Michel. Point bas. Hein. Nous live sur Facebook, hein. Nous gagnons plusieurs autres plateformes, ok? Radio Télé June, non Chardonnier, ok? Nous gagnons Radio Télé Communication Spirituelle dans Boston, hein? Dans Massachusetts, ok? Oui. Qui rediffuse Voyage Sentimental chaque mercredi, jeudi et vendredi de 13h pour 15h.
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1: 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Et c'est June FM et puis radio télé communication spirituelle dans Boston. 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
4: N'a pas vu la parole de Dieu en Genèse, chapitre 1er. En Genèse, chapitre 1er, n'a pas lire. En Genèse, chapitre 1er, verset 1er 2. Au commencement, Dieu créa les cieux et la terre. La terre était informe et vide. Il y avait des ténèbres à la surface de l'abîme. Et l'Esprit de Dieu se mouvait au-dessus des eaux. Seigneur, merci beaucoup. Au présence, vous prêtez-nous. Et qui parle dans nous pour longtemps, on dit cadelle perdu. On dit cadelle chappé, on dit cadelle volé. On dit cadelle, on a cherché nos paroles, nous vide. Et c'est constamment, on dit quelque part dans la Bible, mon esprit ne restera pas ça toujours dans l'homme, car l'homme n'est que chair. Oui, nous sommes un vaisseau fragile. En ce moment, nous sommes l'église, nous bénis par un cantique, nous bénis par une portion des Saintes Écritures, et bien nous sommes en ténèbres, couvrez-nous. Ça veut dire nous fragiles. Et il est nécessaire pour que nous continuellement à chercher et rechercher la présence de Dieu. Fais grâce pour nous, Seigneur, pour nous rester devant. C'est la prière adressée devant. Au nom du Père, du Fils et du Saint-Esprit. La paix, bon Dieu, avec. Nous lisons en Genèse qui dit au commencement, Dieu créa. Ça aide nous comprendre. Dieu, c'est le créateur, le souverain de l'univers. Celui qui met. Pas qu'un de créateur, seul le Dieu Tout-Puissant. Et s'il crée, il n'y a pas faire une classification. S'il crée. Et si nous avons liberté pour continuer à lire, nous avons comment bon Dieu établi l'ordre de la création. On va regarder, on va regarder ponctuel la façon que bon Dieu établit l'ordre de la création. À mesure que l'homme, vous songez, là nous fait classement création, nous jeûnons les 5 premiers jours de la création. Établi par Dieu, soit les arbres fruitiers, soit la mer, soit l'étendue. En un mot, la création établie dans 5 jours. Et texte l'a dit, au 6e jour, Dieu créa l'homme. Et l'homme vient d'une création établie. Si bon Dieu te créé l'homme, le premier jour de la création, l'homme tape témoin de la création, et l'homme tape bien doit faire tout ce qu'il a fait là, oui. Parce que la création déroulée des vannes. Mais création pas déroulée devant, devine une création établie. Ça veut dire l'homme va gagner rien à revoir en ce qui concerne le déroulement de la création. L'homme va gagner rien à revoir. L'homme seulement là comme le témoin. L'homme seulement là comme le bénéficiaire, tout simplement. Mais ici, l'homme vient commencer à participer à la création à partir du péché. À partir du péché, l'homme condamné pour le gagner avec ses fonds. Mais avant le péché, l'homme d'a béni, l'homme d'a joui, l'homme de recevoir la visite du Tout-Puissant, l'homme bat de doigt pour le prendre un piquet, un serpent, un couteau pour le faire rien, ça me fait tout bagage établi. Et même loi d'établissement, ça, il a encore existé aussi longtemps que l'homme était de la fidélité de Dieu. Vous pouvez remarquer que l'homme plus près de Dieu aurait dit moins. 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Et comment on a expliqué triangle? On a expliqué triangle en vertu de ces deux versets que nous venons de lire. Quand elle dit au commencement, Dieu créa. Et créateur, ça, il est souverain. Il n'y a pas de coopération, il n'y a pas de monde avec, il n'y a pas d'auxiliaire. Il a parlé et l'univers fait son apparition. Créateur seulement parlé. Et je dis à même parole souveraine, ça, il est là. Depuis créateur a parlé. Il n'y a pas de compte qui ont été signés, ça que tes mamans, ça que tes papas. 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
2: Situation temps présenté dans Caraïbes Black sur Atlantique là pour jeudi mardi qui c'est 4 août 2026 nous avons évolué dans un environnement qui gagne liaison avec un onde tropical qui porte humidité ça pral faciliter activité la pluie dans fin après-midi à Kasoya sous quelques départements à la Tibonite centre l'ouest Gradance avec sud pour Port-au-Prince, ak zone qui entoure nous, des possibilités pour Port-au-Prince les mêmes recevoir activité la pluie pour assoya mais entre-temps côté n'a parlé à là, eh bien c'est une zone anticyclonique là, c'est les mêmes qui a pu continuer faciliter chaleur à développer sous pays, température augmentée. Entre-temps pour la mer assez prudence côte nord, golfe Lagonave à côte sud, soleil dans les mêmes levé à 6h 29 et la couche à 7h23 pour lever demain matin à 6h28 minutes température il y a vu le col entre 30

26 à 38 degrés Celsius en moyenne et l'abdomen dans la nuit là entre 20 à 24 degrés Celsius en moyenne. 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

numéro 1, madame Zeloke. On pas dit Jakoute, number 1. La première mélodie apportée ce soir en live, justement pour saluer les auditeurs et auditrices de cette station de radio. La radio Bosse FM 103.9 MHz, madame Messer. Nous sommes le vendredi soir. La tête du week-end, madame Messer. En tout cas, madame Messer, ok. C'est le plaisir qui s'annonce sur toute la ligne, surtout tous les vendredis soirs. Avec Shannon Ariscor, madame Messer, le métronome, l'animateur qui est donc sans égal, surtout qui présente cette émission, à savoir Boss en compas sur cette station de radio, à savoir la radio Boss FM 103.9 en stéréophonique. N'oubliez pas cette radio et live sur les différentes plateformes électroniques. Bonsoir à tous les internautes branchés via les www.radioboss.net. Également sur Tuning Radio, Zeno Radio tout simplement. On m'appelle Shannon Ariscor, madame Messé. L'homme qui établit la grande différence à travers le département de la Thibonite, à ce qu'à travers l'animation de radio. Franchement, les mots me manquent d'être ici présent, madame Messé. Pour clore, pour bien clore la semaine avec vous, puisque hier on n'a pas eu la chance, question de vous apporter ce jour. On salue le personnel de la radio. Autrement dit, toutes les personnes faisant partie de cette station de radio. De manière très particulière, on salue Josias Mature, le PDG. Widley est à l'écran, ça met pas nous tout le temps. C'est bien lui. Entre autres, bonsoir à vous, bonsoir à toutes les personnes qui écoutent partout sur Haïti, également ailleurs. Bon week-end à chacun de vous. Compas. C'est Jakoute numéro 1 qui démarre l'émission de ce jour. Ça c'est la chanson de Tinteyo en live, madame Messé. C'était donc pour la première fois le 20 février 2021, madame Messé, du côté de Connecticut. Très belle prestation, bien au fait par la formation. Donc, Jakoute numéro 1. 5 ans déjà, madame Messé. C'était donc le 2 février 2000. Alors, le 20 février 2021, du côté des Connecticut, DTT, faux animateur, Shannon Ariscor, est là justement pour désapprouver, messieurs, ça, hein. Si messieurs, dames qui pas apprennent le métier à quel côté, et puis on comprend pour y avoir vous et monter, pour y avoir une radio, n'importe comment.

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1: Un petit salut à notre frère Edson Philippe, bonsoir. Maradona, on salue également donc Maître Jacob Junior Kaya avec nous, hein. Maître Colin Saint-Michel, vous n'avez pas notre temps. Bonsoir à tous nos confrères de partout branchés, la radio, attention Haïti à travers notre fréquence audible, la fréquence qui monopolise toute l'écoute, surtout à l'heure de Bossa Compa 6 jusqu'à 8h du soir, lundi au vendredi 5 sur 5, hein. Également les gens qui nous écoutent ailleurs, via les différentes plateformes électroniques, enjoy. Le plaisir au maximum apporté par M. Ariska, hein. Le plaisir qui règne sur toute la ligne pour ce fond de l'histoire sur les fonds de la Radio Boss FM, hein. Où que vous soyez, nous vous offrons les mêmes versions, la même vibration, Madame Messé, avec la voix d'or, la voix époustouflante, la voix émouvante, la voix de ce grand homme, hein, à savoir Shannon Ariska, hein. L'animateur des animateurs, le président des animateurs, l'homme qui fait les choses différemment des autres, et c'est ce qu'on dit, et c'est ce qu'on fait en réalité. Compa, c'est bleu.

0: Christian, comment te portes-tu? Est-ce que tu me reçois convenablement? Célestia Morissette, ça va? Comment est-ce que vous me recevez là où vous êtes? Nabdetenteo, carrément, madame Messé.
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0: La passation avec Dissi Pegasmin Couleur. On écoute ça live, madame Messé. La chanson assez, madame Messé, qui assure la transition à l'heure de cette cérémonie musicale sur la Réseau Boss FM. Hein. On doit bien absorber ça. La fête continue avec Chanoine Ariska.

Dansez, dansez. Un coup de micro à notre frère, en l'occurrence. John Peter Akari. Également, on salue Stéphanie Tenarcisse. Depuis la cour Limbert, on salue les gens faisant partie de la base et bon pays. Bonsoir à tous les gens du Nord. Bonsoir Charlie, bonsoir Berkeley ainsi que Bermina. Mano. On salue Mamie Marie Lourde depuis la cour Montréal, Canada. Marie Juberte, Marie Bertuse, vous êtes salués. Ashley Joseph, comment t'es pas dessus? Bébé Saint Duvena, pour bouter avant, oui. La course matin, oui. Pour les étimes et disciples, mon chemin est bien content d'entendre tout à l'heure là. Ma veux pour là.

0: la violence.
1: N'oubliez pas, madame Mezzero, que gaz mine vient couleur. C'est l'une des icônes de la musique haïtienne. Hein. Un homme référentiel quand on parle de chanteur compositeur. Hein. Alors sincèrement, si qu'on veut faire un classement de vrais compas directs, surtout quand on parle de génération de Gazmin Colos, il doit être placé à la tête de la liste. Hein. Mbazi la première, Mbazi la deuxième, mais cependant c'est Yon Nané qui a placé dans tête liste là.
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2: Oui, que nous nous
1: compas. C'est Julien. En tout cas, les chauffeurs de taxi moto, les chauffeurs de camionnette, vous devez quand même rester sur la radio en m'écoutant. Vous ne devez pas changer ou encore vous ne devez pas déplacer les guides de vos récepteurs parce que vous écoutez l'émission Bossa Compa, surtout avec Monsieur Chanoine Ariska qui est en train donc de faire vibrer le monde en Compa. Spécialement la ville de Gonaïve dans ce soir parce que nous sommes à la tête du week-end. Il y a une façon de faire les choses quand on parle de week-end. Un week-end reste un week-end, même en temps de guerre. Et c'est ce qu'on dit. Et quand même, nous devons quand même bien faire les choses de cette manière. Sincèrement, vous ne devez pas animer une émission, surtout en week-end, et que vous ne devez pas me prendre comme exemple, ou du moins comme modèle d'animateur, justement pour bien faire les choses. Parce que nous autres ici, c'est la leçon de l'animation qu'on est en train de réciter ici. Hein. Nous sommes en train de réciter la leçon de la déontologie. De l'animation de la radiodiffusion ici, à la Radio Boss FM. Hein? En tout cas, si nous voulons nous mettre fâchés, on quitte mes limes. Bon, qu'on a animé. La présence du Triple V est présente ici, au micro de la Radio Boss FM, surtout à l'heure de cette émission. Le Triple V, comment ça se définit, hein? La question de Triple V, ça est bien défini comme étant le verbe, le vibe, la voix. Je reprends. La notion de Triple V est définie ainsi. La voix, le verbe, le vibe, tout simplement. À l'heure de Bossa Compa. Et c'est ce qu'on fait aujourd'hui. Compa, compa, c'est...
0: Nous sommes ici.
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me fait signe de connexion à l'instant même. Hein. Il écoute la radio ou encore il est en train de bien absorber l'émission Boss en Compas depuis Point Abraham. C'est toute une équipe qui m'écoute à l'instant hein, là-bas. Il y a la Venti qui m'écoute là-bas, également Bostanier. Stéphanie Germain, bonsoir. Madame Gerdeline. Stéphanie. En tout cas, toutes les personnes qui m'écoutent là-bas, sans oublier Maître Oulbert Jean-Baptiste, professeur de belles lettres à travers Ville-Gonaïve. Vous êtes salués. C'est de Saint-Pierre. Vous fanatiques. Pierrot. Numéro 20. Enjoy next day, tout le temps. La famille Saint-Pierre est saluée de manière très particulière parce qu'on a Saint-Pierre comme étant mon ami. Il y a Dieu de Saint-Pierre, il y a également donc Maître Michelin ainsi que Maître Thompson, avocat sérieux. Quel que soit le problème que vous avez de manière juridique, on seul monde pour checker dans la ville qu'on arrive là. C'est Maître Saint-Pierre Thompson, avocat nous tout le temps.

0: entamés de la formation de hockey classe. Les morsures. Tous les fervents de classe. Toutes les belles et ferventes de cette formation musicale à savoir classe. Les connectés de Maestro Richie, Del Pozo, Pipo et Destanis. Dansez. Les férus de Shannon Ariska. Les passionnés de Borsa Compa, hein. Compa. Ouais, soya. Map chivo que nous a compa. Ouais, soya. Map, mettez-nous de manière au paroxysme avec un pile animation,
1: un
0: pile compa live.
1: Oh, c'est ça.
0: Ok.
1: Mes amis, tout le monde qui est là.
0: Où est-ce que les gars?
1: Ça, c'est. Qu'on y a, nous parlons de petit mouvement.
0: On va faire un petit mouvement. Salut, madame. Miracruci.
1: On va le faire back.
0: Et puis, nous. Madame, monsieur, ça.
1: Tout le monde qui est là. Nous parlons de faire back. Et puis, nous allons avancer sous moi. Ok? Tout le monde ensemble. Regardez.
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Tout de suite, madame, c'est 43 minutes après 18h. La fête continue sur la radio. Ok. Et tout de suite après, la chanson de la formation classe, il faut bien assurer la transition avec le groupe Mascompa. La chanson titrée Qu'est-ce que la vie? C'était donc le 25 décembre 2022 du côté de Nassau Bahamas, madame. Très très belle live. Très belle prestation, bien au fait par Gracia Delva et du groupe Mascompa, madame Messi. Toute l'équipe de Mascompa a bien offert la prestation au père. La prestation remarquable dans la date de 25 décembre 2022, madame Messi. La Cour Nassau Bahamas.

Vidéo, la bande d'or, nouvelle chanson de la formation de Kemas Compa. Vidéo ça li shooté directement donc la cour Bahamas. Selon les informations qu'on a.

Diaza Red. Diaza. Plainte à cause. Mas compas. Le métronome Gracia Delva, madame, c'est sur notre podium. Question de nous apporter la chanson. Qu'est-ce que la vie? En live. Compas.

0: sincèrement, madame Messer. L'ambiance, c'est à 4 pinks ce soir. L'ambiance que tout le monde cherche. Une ambiance que tout le monde cherche et que tout le monde trouve à bord de cette fréquence magique 103.9 MHz, la radio Boss FM, hein. Et surtout à l'heure de cette émission très captivante, hein, à savoir l'émission Boss en repas, hein. Bien apporté ou encore bien animé, bien présenté par l'animateur qui est donc sans égal, à savoir Shannon Ariska, Signe Gandeyo, Zubedou, Labrin Létan. Nous venons faire causer ici, nous pas venus mettre pantalon pour belle toile. N'a fait bagaille. Signe Gandeyo, Signe Gandeyo a fait gado. Mais ça n'a fait là. Nèg dans villa lui-même, il n'a pas fait. Faut aller lever bonheur. Aïe! Tomita et puis lever bonheur. Ok?
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0: Guitar, ça c'est guitare de Will Black, Black Will. Will Black, madame, c'est qui évolue au sein de la formation. Donc, Zéclé à l'instant. Son guitariste qui vraiment.
1: Est-ce que vous nous courez là?
0: Quel talent, son guitariste qui vraiment. Donc, rivé sur un paquet de monde. Et pour quoi dans le talent Will Black? Et puis dans Mas Compas, il était commencé à saccager mon. Mélène Aveo,

Gazman Couleur, de la formation donc Disciple, et celui de et Gazman Pierre Couleur, et de ce grand homme, à savoir Gracia Delva. C'est une très belle soirée de Icon Zao, qui après vraiment au face à face, du côté de Nassau Bahamas. Il y a à peine de faire là encore. Mais cette fois, c'est Mbako, non? Gracia, ton foquet. L'a shooté sous Gracia et sous Gazman. L'a dit Gazman, commencez à faire plus parce que l'a crié pour femme. Et m'sati Gazman, on t'y en fâché pour Baïsa. Première fois, moi, Gazman, on t'y en fâché avec Gracia. Gracia pour dire c'est Babou qui fait Gracia à paix. Descend comme ça, la fait jaloux pour Babou. Non pas faire rien, mais y a pas les sous-dos. Mais c'est acceptable. Hein? Y'a pas jamais tiré roche sous Maroki vête. C'est sous ça que mieux. Hein? Et pour y parler mal sous, qu'on a gagné plus de valeur. Sont pas utiles, sont pas influents, sont pas de grand pile valeur. Débat pas d'après des sous, hein. Projecteur pas d'après fixer sous, hein. C'est ce qu'on doit savoir.

Que les compas se portent bien avec Mas Compas ce soir. Avec Shannon Ariska, Lord de Boss accompagné. Compas, compas, c'est Blow. Les gens de Dadune, bonsoir. Grande Dadune et petite Dadune, bonsoir à vous. Les gens de l'Esther. Maître Gabriel, destiné, bonsoir. Nègre d'Esther tout le temps. Un compas. Voilà comment est-ce qu'on anime. Hein? Voilà comment est-ce qu'on présente une émission à la radio. Voilà comment est-ce qu'on fait une émission. Hein? Jamais autrement. C'est ainsi les choses.

0: sincèrement l'animateur vedette de Boss Copa, à savoir Chanoine Ariska, est en train de galvaniser tout le monde ce soir à travers mon micro, Madame Messer, et surtout à l'heure de cette émission. La question de galvanisation du monde règne sur la radio Boss FM, Madame Messer. Hein? Il faut m'accepter quand même parce que nous sommes le vendredi soir. Ou encore nous sommes à la tête du week-end. On doit faire les choses de cette manière. Ce jour, comment t'es battu? Ancien étudiant, moi. En technique d'écriture journalistique. La fantastique école professionnelle. Hein? Enjoy. Salut à tous les élèves, moi, et tous les étudiants, moi. Oui!
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2: Mes amis, moi, je suis un petit peu dans la situation là.

gaz mon nan kouri. Hein? C'est ça l'animation. Pas quoi gaz mon nan kouri, oui. C'est ça est décompé, oui. L'aime dit décompé, ça veut dire c'est fatal en koyo. Deux flâneurs. Compas. Madame, merci. Après cette chanson, on doit observer une courte pause. Puisqu'il est déjà marqué, donc 19h passé de une bonne minute dans toutes les bonnes marques de la radio Boss FM ce soir. Nous devons quand même observer une courte pause tout de suite après cette chanson. Justement pour marquer le terminus de la première partie de Boss Compas avec Sharon Ariska pour ce vendredi soir sur le son de la radio Boss FM. C'est salut à Penico. Bonsoir l'homme non. Bonsoir maître Zécuffet, hein. Nek Baonet, grand professeur de maths et de physique à travers le département de la Tibonite, spécialement la ville de Ounaï.

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Et toi, après la pause, la fête continue sur la radio Boss FM, 139, lors de Boss Ngopa. La chanson souhaitait le danser en live avec la voix de Whitley Octavius. Et que souhaitait le danser, très belle musique, une version qui a fait un travail colossal. La sortie de l'album est No Dead End. Octavius, un chanteur.

l'instant, nous tenons quand même à saluer les mordus et surtout les fines fleurs créoles, les marabouts, les femmes qui ont une architecture corporelle impressionnante qui écoutent et puis partout à travers le monde, parce que nous devons quand même continuer l'émission avec pas mal de lives très tendres, très sensuels.

compas. On est très caressante, très mélodieuse à l'instant même. N'a salué toutes mes dames qui ont souffert nous là. N'a vu très féminine. Hein? Bermina, ça va, la belle. Hein? Une coquette. Demoiselle qui écoute. Depuis la cour. Faux presse Haïti. Ça fait grand plaisir.

belle femme devant Père Éternel, la belle Berwina. Hein? Mamie Marie-Lourde. Pas qu'être belle femme, oui. J'y fais. Pas qu'être belle petite fille. Femme terre blanche. La Kayam. James Haïti, nek terre blanche. Frisnel, nek Bobin. Terre blanche également. J'ai de nez blanc depuis la Couchili. Nek terre blanche. Dans ses condisciples. Fabien Joseph depuis la cour Canada. C'est qu'on dit c'est moi avec Bobin également.

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Encore l'incroyable frère. Zinglin, la grande école de la musique haïtienne, et surtout quand on parle de compas direct, madame Mese, on considère Zinglin comme étant la grande école, hein, parce que surtout pour les différentes formations musicales qui sont en train d'apporter quelque chose de bon dans cette industrie, madame Messé. Donc quand même yo gonti Zinglin gonti pousse la donne quand même, ou encore Zinglin gon grain la donne quand même. Ça me dit là tout le monde connaît Harmonie Gain, le grand Nuki, et Canson Prudhomme. Mascon pas gagné. Migasta Gassa Delva. La formation classe ayant le grand maestro Richie. Vous ne citez que cela, madame Messé. Tout jazz cap mené là, qui souterrain, surtout dans le moment où cap cracher du feu, c'est difficile pour pas jouer nos green musiciens qui étaient dans Zinglin qui justement a évolué au sein de eux. C'est ça qui fait nous considérer Zinglin comme grande école là, surtout dans dernière génération là. 25 dernières années, ils considèrent comme une génération, papa ils venons green qui étaient dans Zinglin peut-être, qui justement au sein de Diaz qui a mené là. Ok, est-ce qu'on est d'accord avec moi, hein? Et c'est ce qu'on dit, c'est qu'il est.

0: Maître Paul Masselin, ça va depuis Gatro. Bonsoir également donc à notre frère, à savoir Eddie Bruno, donc, la Cour Gomone, hein, un collègue de travail sur le plan spirituel. Hein. Frem, depuis le matin, on quitte des messages pour moi. Pas faute, moi non, frère. Parlez tout à l'heure. On aura le temps d'en parler tout à l'heure. On en parlera tout à l'heure, tout de suite à la fin de l'émission, hein, parce que on était tellement occupé au cours de la journée. Ce n'est pas de ma faute. Ok, frère. Maître Jacob Junior Kaya, un frère Kabal. Ok. Enjoy. C'était donc Zinglin à l'émission. Et dans la note, souhaitez le lancer avec Woodley Octavius. Woodley Octavius qui fait cavaler seul à l'instant. Et depuis même, tout ça a quitté Zinglin. Zinglin avec Woodley Octavius, tu as pris le divorce. Eh bien, monsieur, ça t'a pas le fait cavaler seul, mais il t'a pas le travail avec un label qui c'est Biggie Records, justement. Eh bien, il y a des fonds d'expérience. Monsieur, t'es sorti trois musiques et puis il t'es sorti album avec monsieur. Mais t'as pas le gain, si controversé, t'as pas le gain trop, si différence entre équipe là et celui de Woodley Octavius. Eh bien, monsieur, t'as pas le divorcé totalement encore une fois. Pour l'instant, donc, Woodley Octavius, justement, évolue seul et à toute bien. Pas oublier, Woodley Octavius fait cavaler seul 7, il n'y a pas justement une formation musicale, mais il évolue ou encore il joue en bien. De pour déplacer Woodley Octavius, justement, ou qu'on est déplacer avec toute bien. Même si on déplacer Dan Junior, généralement, ou qu'à déplacer en ben, ou qu'à déplacer comme artiste invité. Il en est de même pour ce monsieur, à savoir Woodley Octavius. Il en est de même pour la belle Fabula Shine. Fabula Shine, justement, c'est un duo qui est lié entre Dan Junior et Belle Demoiselle Sahara, et justement qui lui-même qui a bien chanté Naïtchemala, mais Dan Junior et Fabiola, ils ont plus joué de manière privée. Dans anniversaire de naissance, anniversaire de mariage, anniversaire de des événements, des activités, disons mieux, de manière très très très spéciale. Ok? Donc ça veut dire, ils tiennent à ce que ils fassent plus scope dans la question ça, au lieu après le programmer. Et de temps à autre, ils ont pris le format de l'autre façon. Ils ont estimé qu'ils ont fait plus comme dans le format privé. Donc, vous comprenez ça parce que l'homme exerce son métier ou fait pour l'argent. Pas rien qui plus intéresse au monde. Et plus qu'on a, c'est qu'on soit plus fait l'argent. Par exemple, comme animateur de radio. Et objectif là, l'offre l'amour pour le métier, c'est l'argent qui en priorité. Bon, si vous finissez l'amour pour le métier, vous pouvez exercer et qu'importe les liens ou obligé justement et attendre un bail en retour. Pas quand quelqu'un n'est pas exercer son métier pour pas attendre que l'abgé moyen capé tomber dans la poche li en retour. Parce que si nous là n'a pas plaisir, n'a pas ambiance, mais finalement nous devons penser avec l'argent. Ok, parce que c'est l'argent qui peut faire tout suivi. Et c'est ça qui va le motiver plus pour nous avancer. Même comme Gonaïve, son ville qui ont dit Jean Bagay, donc, ou Kawé Negra dans la zone, et puis il n'y a pas de moyen économique pour l'entrée. Ça l'a rentré à peut-être qu'il ne doit pas payer taxi. Alors, je ne vais pas parler de manière générale, bien entendu. Ça sont particuliers, parce que je connais une ville ça. Comment lier parce qu'on pas gain vrai même sponsor yo comme yo bon pour comme sponsor donc ou gain pas ka fonctionner pour un week-end avec l'aime dit pour un week-end par exemple depuis vendredi soir samedi dimanche ou à boire bière ou à un match ou bien ou à un restaurant ou à un bar. Donc si nèg la bon 5000 goud comme comme des manières et patronage pour un week-end. Donc ça va quoi? Donc moi même à risque je vais prendre la monnaie parce que mon carazo m'a un problème 5000 goud mettre là. OK? Donc ça veut dire mon nèg qui plein graine. Mon carazo même pas un problème monnaie. OK? Donc ça veut dire c'est ça. Il y a fait un travail du en pile. Donc c'est ça et me penser nous retourner côté intérieur, nous t'a parlé de weed, moi c'est weed monsieur dans pile belle musique là, non seulement musique qui était là avant album qu'elle était sorti là et album ça c'est Starboy qui était 11 musiques qui était vidéo clip. 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OK
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2: 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Oui, parfait, vous nous. Parfouillez vous, chers amis, vous.
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0: Il y a fait mon fait plus bagaille que ça n'a fait. Il y a jugé. Ça, c'est la chanson Jugement Live avec la formation. Donc, Kai, Richard Kave. Ok. La version éponyme de l'album Jugement de Kai. C'était donc. C'était donc en juin 2025 du côté de Boston, Madame Messier. Très belle version live, très belle prestation, bien au fait par cette formation musicale. Hein. Kai, Richard Kave. Compa, compa, compa, compa. Widler, t'as les gants. Compa. Un petit salut à Maradona, Fredo, Alexis.
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Nous prenons ça. Premièrement, nous prenons les femmes haïtiennes parce que les femmes haïtiennes qu'on fait manger.

0: Troisièmement, ou maintenant des garçons pas les têtes là, c'est femme haïtienne qui gagne l'argent en main.
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0: C'est un garçon qui bon sous la tête.
1: Convenable. 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
0: menti.
1: Il faut gagner plus d'efforts qui fait dans la communauté ça, pour Haïti.
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0: Adamio.
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1: Mesdames, vous n'avez pas trompé les garçons.
0: Vous vous tournez quand même.
1: C'est garçons qui ont trompé les femmes.
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0: comprends pas.
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0: Gros bibi bon bagay. Madame Gisland, comment ça va? Est-ce qu'on va danser avec nous là? Hein? Femme dit des dunes. Toutes les personnes de titre des dunes sont saluées de manière très particulière.
2: This is...
0: Et t'as peur. Madame Gisland, compare.
2: Oui, oui, oui.
0: En tout cas, papa, donc c'est ainsi les choses à la radio Boss FM 139 avec Chanon Lariska.
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0: À l'heure de Boss en compas. Voilà un tempo émission net là avec Arlie Larivière. Love and You, madame, c'est très beau titre à porter ce soir justement pour bien sucrer les tempos de différents auditeurs, auditrices ce soir.
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0: Tant sur la barre de FM 103.9 également sur lunettes. Hein.
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0: On y va, madame, merci. La fête continue sur la radio avec Charles Lariska.
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Que le compas se porte bien. En tout cas, madame, nous ne pouvons pas arrêter en pile là encore, non? Nous ne pas arrêter en pile là encore. Il nous reste quelques 19 minutes à passer ensemble. Hein? N'oubliez pas, madame Messé, donc il y a de nombreuses personnes qui fêtent avec nous aujourd'hui. Donc ça veut dire il y a beaucoup de personnes qui sont bel et bien accrochées à la radio un peu partout à travers le monde ce soir. No look love you. La voix très douce, très mélodieuse, pour ne pas dire très caressante. Hein. De Maestro La Rivière.

Ok, très bien. Ça, c'est. Down Junior, Fit et Fabio Lacha et Madame C. Vive l'amour. La dernière chanson à porter ce soir. En live.

dollars. C'est un jour qui est passé des présentations. Hein? Blogue, blogue, je vais saluer Akari Fritz, République Dominicaine. Bien passé là. Hein? Je vais saluer DJ Boss également. Comme souvenons là-bas. Ralph, ça va? Ferguson César, ancien élève, non? Ancien élève de Limo Ego, institution mixte Olivier Robot de Gonaïve. Hein, ça fait un grand plaisir. Plogue, plogue, plogue.

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Sing unbroke. Susan Charles Kafugobod, bonsoir. Wadine Jean depuis la cour. Tolo, bonsoir, mes yeux Faïka. Ado Machin. La cour la branle, la cour du Bédo, bonsoir. Poto.

0: Madame, merci, bonsoir. Je viens ça. Vous saluer pour la toute dernière fois. Je vous salue justement pour prendre la porte parce que l'émission touche sa fin pour aujourd'hui. Déjà 56 et bonnes minutes après donc 19h. Eh bien, l'émission touche sa fin pour aujourd'hui. Elle s'intitule Boss Copa. Ramassée sur la radio Boss FM 3.9 MHz. Également, nous sommes toujours sur les différentes plateformes électroniques. Mais quand même, nous devons clore l'émission à l'instant même parce que le s'achève. Nous sommes arrivés à l'heure ultime ou encore à la fin de ce grand show. Eh bien, l'animateur vedette n'est autre que Sharon Lariska. Nous sommes toujours là, justement pour vous apporter le plaisir au maximum du lundi au vendredi. 5 sur 5 à 6 heures, à 8 heures du soir.
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0: Eh bien, c'était donc un plaisir énorme. Très, très énorme d'avoir été avec vous. Merci de m'avoir suivi. Sans sur la bonne FM également sur le net. Eh bien, madame, merci. Nous tenons à saluer toute l'équipe de la radio. Également les auditeurs, auditrices de partout. Ils font toujours le grand choix de m'écouter.
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0: à cette cérémonie musicale. Eh bien, je prends la porte à l'instant parce que c'est l'heure de coucher les jambes aux fesses. C'est l'heure de vous fausser compagnie, madame Messé. Yorile Mcharon Ariska. Moi maintenant, et souhaitez nous rester sur la joie. On est capable de continuer. Absorber de belles musiques. Malé, ciao. On se retrouve lundi prochain.
1: On y va.
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